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0: ¡Aló! ¡Aló! Café musical, réveil matinal. Laïfio, je m'accroche chez toi, pas bien. Laïfio, ça n'est pas bon. Champion, dis la vérité. Champion, bien sûr, oui. Ndoniyo la moya kerk pa patis ko sa aussi nyo le o ami ami ami ami champion ami o champion ami o yes sir toshi ne yo anche le o oui Oui. Mais qu'est-ce que tu as dit sur le Oh, Oui, tu as dit que tu as dit que tu as dit que tu as dit que tu as dit que tu as dit que tu as Merci beaucoup, champion, dit la vérité. On va faire un tour au pays de Kwame Nkrumah. Au Ghana, allô? Oh là là, il est parti. Oui, café musical, réveil matinal, Yasunati, allô?
1: Salam
0: alaikum. Wa alaikum salam, son quoi bon an? Kunyeri maître à Tikpapari, on vous écoute. Yassou Obi, Kunyeri maître à Tikpapari. Oui, Ami. Nam, oui, à demander à Kuro. Ami, à vous, Fabien. Koshi, Koshi, quand depuis le mai, n'est que ici au sous-scola. Nam, oui, oui. Ben yemes do su ne kanyu may ratie no angrema
1: to ala nyale
0: to ala irin ka ka jore bebe ko bye bye to ye do ashi bebe bebe bye bye voilà nana champo et je suis pour faire plaisir à tous ceux qui nous écoutent on est dedans comme ça l'émission café musical les réveils matinal inga yasunati Encore frère Lambané, il est là, Brangona, Brana Ningona, Brachin, Brachin. Aïe, depuis Nakuyako Mamchi. Lui s'appelle le DG. Aïe.

0: Et c'est comme ça toujours dans l'émission 100% bien s'appelle mes cafés musicaux, les réveils matinal. Un auditeur ou auditrice en ligne, allô?
1: Allô, Sengita?
0: Oui?
1: Yambadja
0: de Gwemba, mon ambassadeur, comment ça se passe à Gwemba là-bas?
1: Vraiment la paix.
0: Merci beaucoup, on vous écoute maintenant. Oui?
1: Je vais saluer.
0: Oui? Oui?
1: Famille.
0: Oui. Oui. Oui.
1: Père,
0: oui.
1: Le grand-père, Kakadi.
0: Oui.
1: Paré.
0: Oui.
1: La population là-bas.
0: Oui.
1: Le grand-père, Adama.
0: Oui.
1: Pour mon camp. Je ne veux pas aussi
0: oui. Oui. Vraiment un très grand merci pour toi. Nous sommes très très très très contents de t'écouter encore une fois dans nos émissions.
1: Merci, bonne journée.
0: Bonne journée à vous également et à tous ceux qui nous écoutent à présent. Merci, bye bye. Bye.

0: eu.
1: Laïfé, chuma kreti chez un fois bien.
0: C'est ça, des bengounous.
1: Oui.
0: Mes familles, les sawari.
1: Oui. Les kébina sa frère, cohésion sociale.
0: Na. Boka qui sa au cambe. Razoua de l'eau qui forme l'or.
1: Nam.
0: Papa.
1: Oui.
0: Ou absolument. Émission, il forme carré.
1: Oui, auditeur, mon carré. Merci à vous également. La cohésion sociale, aujourd'hui on aura la chance d'écouter les musiques de genre de chez nous. Je vais parler bien sûr de les musiques Nganga, les musiques Moba et un peu de Chokosi. Voilà, et le tout maintenant fait la cohésion sociale de notre grand préfecture. Je vais parler bien sûr la préfecture de Loti. Allô.
2: Allô.
1: Oui, bonjour monsieur. Life Mbobara, je m'en crée, madame. Oui,
2: Oui.
1: Allô Mariam.
2: Allô.
1: Oui, il est.
2: Nambisa,
1: un mot d'un mot. Merci beaucoup, Nadia Bossoubrani, bien sûr. N'est-ce que vous avez vu radio communautaire, la voix de l'OTI est en bien pris. Et café musical et réveil matinal, il y a un bisandong. Bye bye.

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ni Fati, voilà, yes, yes, you need to come back. Et c'est la cohésion sociale. Juste après partir, on va faire un tour au pays des Gourou Manché.

sur TikTok, elle s'appelle tout simplement La Choc aussi depuis, car voilà, elle nous écoute, elle nous suit comme ça.

Voilà, auditeur, auditrice de Pilomé, elle s'appelle Maman Matouche. Elle passe par notre émission, dire bien des choses à toute la population de Mango et ses environs, à tout le personnel de Matouche. Elle dit bien des choses également à toutes les Zombra et à tous les Avobien, à tous les Mfemé. Et ses condoléances à la famille Nguissan. Dit bien des choses au personnel de la radio communautaire La Voix de Loti. Bien des choses à toute la famille de l'animateur Sofo alias Zola. Je dis bien des choses également à toute la jeunesse de Sansané Mango, à toutes les autorités compétentes, traditionnelles, administratives et religieuses. Encore une fois, merci beaucoup pour l'effort que vous nous emportez tous les matins dans les semaines, les mercredis et les jeudis. Encore une fois, Sofo alias Zola, les mots me manquent de vous dire, Anche, bébé, on est ensemble. Merci beaucoup, maman chérie.

Merci pour la sensibilisation. Merci encore une fois et pour ces petites récréations. Encore une fois, dis bien des choses à toute la grande famille mangolaise et à toute la population de Loti en général.

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de Mango à tous les jeunes, jeunes filles, jeunes garçons. C'est le moment d'écouter bien fort ce message très fort de nos artistes. Oui, bien sûr, Jacob et notre frère Banjo qui nous chante. Faites un effort pour apprendre quelque chose. Faites un effort pour t'en débarrasser de la paresse. Oui, car aujourd'hui, on ne peut pas manger. On ne peut pas s'en sortir avec la paresse. Nous devons dire non, non, non, encore une fois avec ce que nous appelons la paresse. On doit avoir la persévérance, quels que soient les obstacles, quel que soit ce qui est devant nous. On doit dépasser ces étapes et y arriver un jour. Voilà, du coup.

Une très gentille maman qui nous suit depuis le début de cette émission sur notre page TikTok. Elle s'appelle Zanaibo. Zanaibo, oui, bonjour à toi depuis ta position.

Voilà, elle est depuis Cara, comme je le disais très bien, la Choc aussi passe par notre émission. D'abord, saluer toutes ses connaissances ici à Mango, tous ses camarades, toutes ses camarades, et surtout sa famille Yukoué depuis Badara. Elle salue également la population de Mango et ses environs, et tous ses amis à Cara, toute la grande famille à Cara, ses entourages à Cara. Elle dit la population de Mango et ses environs, surtout ses amis, et de... qu'elle est en train de se préparer, bien sûr, de les retrouver encore une fois ici à Mango. Encore une fois, merci pour cette occasion. Et Sofo Aliazola, et bonjour à toi et salut toute ma famille depuis Bada. La Choc aussi, le nom même m'intéresse plus. Alors, bonjour à toi.

Juste après ce morceau, maintenant, on va retrouver toujours ces mêmes personnes, Jacob et son frère, et Panjo, voilà, ils vont nous chanter maintenant, Loukou Loukou, le morceau que Zola aime plus, hein. Et c'est sur ce morceau, on va dire au revoir, on va mettre point, on va demander congé, oui, bien sûr, de ces parties. Vous savez bien que

Voilà, auditeurs, auditrices, c'est la page de remercier nos amis, nos amis, ceux qui ont eu la chance de nous suivre dans cette émission. Comme je le disais très bien, une très gentille maman, une très gentille auditrice, Zanabo, merci à toi et bonne journée à vous également. Et sur TikTok, il y a certains, il n'y a pas le nom. Oui, nous disons bonjour à tous ceux qui ont eu la chance de nous suivre. Il s'appelle Ezechiel Kwamba, bonjour à toi. Lève Rose, bonjour à toi également. Jamine Domingue, bonjour à toi. Madame Abou, bonjour à toi. La Choc aussi également. Fatim, Paul Le Temps. Et nous disons un grand merci à vous tous. Iber Coco, bonjour à toi également. Chocossi, oui, on a la Chocossi et une autre personne Chocossi. Bonjour à toi également. Nous disons un grand merci à Ibé, à Zaina, et nous disons un grand merci à vous tous. Maxino MC MG, Maxino MG, bonjour à toi. RXD, bonjour à toi également. Double Star, bonjour à toi. Femme ambitieuse, voilà. Femme ambitieuse, bonjour à toi également. Massino Kofi, bonjour à toi. Latif Dazmini, bonjour à toi. Nous disons un grand merci à tous ceux qui ont eu la chance de participer, tous ceux qui ont eu la chance de nous accompagner, de nous suivre. Merci encore une fois. Nchaba Soma, voilà, Nchaba Soma, bonjour à toi. Adizé, bonjour à toi également. El Chabani, bonjour à toi. Et pour terminer, Abakar Kamar, bonjour à toi également. N'oublie pas également notre ami Le Wad, bonjour à toi. Sadi Ali, bonjour à toi. Moucharapa, cher, bonjour à toi également. Nous disons un grand merci à Yasmine Chou et Suleiman Yazid Le Grand également, 17 Pro Coiffeur. Bonjour à vous tous, les Gandestes. Bonjour à toi et merci pour votre soutien, votre accompagnement. Rafa Chou, Rafa Choco, t'as pour moi. Rafa Choco. Merci et merci encore une fois. Et c'est Daniel. AZ Total également, ils sont très nombreux, ils sont tellement nombreux. Afia 96 également à vous, merci et merci, merci. Très content de vous voir encore plus nombreux dans nos émissions, dans notre émission, votre émission, l'émission de tous les mercredis et les jeudis avec Sopo Aliazola, Café Musical, Réveil Matinal. C'est du show, du boom et de la fiesta. Vous pouvez tout pas participer dans cette émission pour pouvoir dire bien des choses à vos papas, à vos mamans, tontons, tatas et même vos ennemis, vos amis, vos camarades. Tout c'est permis ici et toutes les langues. Oui, bien sûr, vous pouvez parler toutes les langues dans cette émission. Merci et bonne fidélité d'écoute. C'est fini pour aujourd'hui. 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

0: idée.
1: Voilà, ce morceau, c'est pour faire plaisir à tous les bacheliers à ce moment même. Qui nous écoute, c'est comme ça la radio communautaire La Voix de l'été vous souhaite bonne chance à vous tous, hein. À vous toutes, hein. En tout cas, ça fait peur, même nous qu'on n'a pas passé l'examen, ça fait peur. Alors courage à vous. Notre souhait ici, 100% au Togo, 100% dans la savane, 100% dans la préfecture, 100% dans la commune, hein, et 100% dans tous les établissements. En tout cas, Dieu a le choix. Mais un petit conseil entre nous. Après l'échec, c'est pas nos souhaits, hein. C'est pas ton souhait, c'est pas son souhait. Mais quand même, courage, ce n'est pas la fin du monde. On sait, on en a vu beaucoup sur les réseaux sociaux.

0: En tout cas, ça fait peur et ça décourage. C'est pour dire quoi, juste après les résultats, si on a eu la chance, on peut dire youpi, c'est bien de manifester la joie. Au cas contraire, si ça n'a pas marché, je dis bien si ça n'a pas marché, ce n'est pas la fin du monde. Ce n'est pas du tout la fin du monde. On peut toutefois encore persévérer, on peut toutefois essayer, voilà, et demain ça va marcher.
1: Accompagné de Rudy Buzz et Boloko Clément.
0: Mais on dit non, trop c'est trop. On dit non, je ne peux pas supporter. En tout cas, ce n'est pas la solution ça.

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communiqué de presse. Recrudescence de cas dépendre dans le Grand Lomé. Le système de surveillance épidémiologique du Togo enregistre depuis le début de l'année 2026 une recrudescence progressive et préoccupante des cas de dengue dans la région sanitaire du Grand Lomé, qui exige vigilance et précaution. La dengue est une maladie infectieuse virale transmise à l'être humain par la piqûre du moustique dont la prolifération augmente en saison des pluies. Il convient de rappeler que la dengue ne se transmet pas directement d'une personne à une autre. Les moustiques, secteur de la maladie, sont actifs particulièrement le matin et en fin de journée. La dengue se manifeste généralement par des symptômes proches de ceux du paludisme et d'autres fièvres virales, notamment la fièvre, la fatigue intense, des maux de tête, des douleurs articulaires et musculaires, des nausées, des vomissements et parfois des éruptions cutanées. Ces signes peuvent être accompagnés ou non de ces mouvements. En l'absence d'une prise en charge rapide et appropriée, la dengue peut entraîner des complications graves, voire le décès. Face à cette situation, le ministère de la Santé, de l'hygiène publique, de la couverture sanitaire universelle et des assurances a pris des dispositions suivantes. Le renforcement de la surveillance épidémiologique pour la détection précoce et la notification des cas. La prise en charge gratuite des cas et la sensibilisation de la population. Le ministère invite, en conséquence, l'ensemble de la population à observer rigoureusement les mesures de prévention ci-après. Éviter les piqûres de moustiques en dormant sous des moustiquaires imprégnés d'insecticides. En portant des vêtements qui couvrent autant que possible tout le corps. En utilisant les pommades répulsives éventuellement. Détruire les gîtes larvaires autour de nos habitations. Assainir régulièrement notre environnement. Devant toute substitution, se rendre dans la formation sanitaire la plus proche pour une prise en charge rapide et adéquate. La dengue peut être guérie si elle est détectée et prise en charge précocement. Le ministère chargé de la Santé appelle donc chaque citoyenne et chaque citoyen à la vigilance, à la responsabilité et à l'application stricte des mesures de prévention. La lutte contre la dengue est l'affaire de tous et exige une mobilisation collective, permanente et disciplinée. Fait à l'ONU le 7 juin 2026, Jean-Marie Koffi et Wemo Tessi, ministre de la Santé, de l'hygiène publique, de la couverture sanitaire universelle et des assurances.

19 38 minutes, fidèle ami des ondes de la fréquence radio communautaire à Wadeloti, émettant du sens à Némango. Place à présent à nos communiqués en langue française. Monsieur Tamboura Amido déclare avoir perdu ses pièces d'identité, une pièce d'identité du Burkina et un permis de conduire, tout ce contenant dans une pochette, et à la date du 7 juillet 2026 sur le tronçon de la douane en allant à Nyangbandi. Ces pièces sont de nationalité burkinabé. Veuillez déposer à la radio contactée. Les 119-08-08-24, les 91-08-59-89. En cas de retrouvaille de ces pièces d'identité, 19h39, mesdames, messieurs, c'est tout pour nos communiqués en langue française. Au micro, pour la présentation, vous avez Kossi Sifoule Benjamin, alias KIB de la radio communautaire La Voix de l'Oti. Merci de nous avoir suivis. La suite de nos communiqués en langue locale à nouveau dans quelques instants seulement. Bonne suite et bonne fidélité d'écoute à toutes et à tous.

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21h sur la RCV au Mango 104.5 FM. Bonsoir tout le monde, c'est Faux Victor. Ce mercredi est différent, le bac est proclamé, les grandes vacances commencent. Aujourd'hui, on ne danse pas seulement, on se souvient des classes, des amis, des galères, des rires. Bienvenue dans votre émission Nostalgie. On rembobine ensemble.

Les personnes grâce à qui cette émission a lieu. Monsieur Amidou Idriss, directeur de la RCVO, Danko Mouniro, chef de programme, et Sifou Benjamin Kossi, rédacteur en chef.

Attention Mango, vous êtes sur l'antenne de la RCVO. Nous entrons en zone de turbulence émotionnelle. Le bac est tombé. Les vacances sont ouvertes. Et ce soir, le cœur est lourd mais heureux. Nostalgie au programme. On ouvre l'album photo de l'année scolaire. Attachez vos ceintures, on décolle vers les souvenirs.

0: 21h11 à la voix de Loti.
1: 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Ouais.
0: C'est la fin d'un chapitre et le début des grandes vacances. Oui, ce mercredi, on met la musique en mode nostalgie. Pour ceux qui partent, pour ceux qui restent, pour tous les souvenirs. C'est parti.

21h16. Et dédicace. Faux Victor dédie ce son à tous les nouveaux bacheliers de Mango. Et d'ailleurs, félicitations, les nuits blanches, le stress, les révisions, c'est fini. Les grandes vacances vous appartiennent. Profitez, rêvez grand. Vous l'avez mérité. Que Dieu écrive la suite de votre

Et ce son va aussi à toi qui n'as pas eu le bac cette année. Oui, je te vois. Ne baisse pas la tête. L'échec, c'est juste une virgule. Pas un point final. Les grandes vacances, c'est pour recharger, pas pour abandonner. L'année prochaine, c'est pour toi.

Félicitations à tous les enseignants du second cycle, aux proviseurs du lycée, aux proviseurs de tous les lycées privés, au directeur Henrion, félicitations à vous, à tous les professeurs des lycées de la Savane. Abnégation, félicitations pour le travail bien fait.

Ce message est pour le grand cuisinier de l'autre plage. J'ai nommé Bocholé. À toutes les filles du

à tous les amoureux de cette émission. À toi l'ancien monsieur Moussa, derrière monsieur Mustapha. Bien de choses à ma

bien des choses à la famille. Dialogue togolais depuis la douane.

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Mango, il est 23h, passé de 2 minutes sur la RCVO 104.5. Faux Vitor renferme l'album photo de ce mercredi nostalgie. Le bac est proclamé, les grandes vacances ont commencé. Qu'on soit joyeux ou qu'on ait le cœur un peu lourd. Un chapitre se ferme ce soir, souviens-toi du chemin, pas seulement de la note. Repose-toi bien, profite de ta famille. On se retrouve vendredi pour une nouvelle page. D'ici là, garde les bons souvenirs. Bonne nuit, Mango, et que la paix soit avec vous.

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Vraiment, Nazaki très touché. Pourquoi vous savez un rabat excuse, quoi?

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